Je suis un peu plus de temps.

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Le groupe, c'est Achetons Amour. C'est un groupe en lien avec les personnes qui visent à chercher la sobriété puis à maintenir l'abstinence, à avoir des outils pour maintenir son mode de vie dans la sobriété. Ça commence jeudi le 4 juin pour une durée de 8 semaines. Puis ça vient du secteur Chiwa Chiwa. On s'inscrit pas, c'est un groupe ouvert pour tout le monde, même pour les personnes qui sont pas de Wahat Malou peuvent venir participer à nos ateliers. À Malou Tenam, à la Maison de la Famille.

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Bon, tu n'as pas de problème.

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Luna. Est-ce qu'on dit qu'il y a un système qui peut se péter mal à ta dame? Galuna. Pète-moi, dis-moi, je crois que je dois s'y mettre.

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Ressourcement. Elle aime ressourcer. Est-ce que tu te manques de ressourcement? Et on n'a souhaité de se pendre. 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

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Je me disais, je ne sais pas si tu es en train de me faire un peu de temps. 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

Nathan O'Nan, le canal, la console. 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

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Les croquettes. Les coquettes. Les croquettes, 6, non, 6, 95. 10 croquettes, 10, 95. 20 croquettes, 4, 9, 7, 11, d'abord. Oui, ça, c'est une wish, quoi, d'abord. C'est un autre mixeur dis poulet popcorn le petit et petit sahaja 12,95 la moyenne 18,95 mais la boisson non j'ai mieux du jus 2 pièces canette 2 pièces et demi 2 litres non 4 pièces jalapeno oui jalapeno et de 4 fois 6 pièces et demi 8, 12 et demi. Les rondelles d'oignons. Côtois, il y a 3,95. 8, il y a Hanimbe, je pense 6. Steve Johnny, c'était de mi-jam. Steve Johnny, le nain. Avoir votre nia, ça va être de ce 6 rondelles, 3,95, 8 rondelles, 8,95, 12 rondelles, 12,95, 24 rondelles, 12,95. Avec nous, quand nous venons de 24, une demande. Un picassette, il y a tournien. 4 ailes de poulet, 4 les bâtons, 12 rondelles, 2 jalapeno, une frite. 28 piastres, non. Mais 4 fois 6 et demi ou 8 fois 12 et demi, tu vois, tu m'as dit, non, j'ai une douce de mur. Du lundi au vendredi, de 11h à 7h, Henri Renault. Ouvert 7 jours sur 7, non, samedi, dimanche, Henri Mohan. Nous, peut-être, pour avoir des nouveaux cafés, mais non, il nous reste pas d'ailleurs.
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0: Kwee, bonjour, Tigidat Nanja. Bonjour, Maumba.
1: Bonjour, Mike. On dit Mahumba, Mike. On dit Mahumba. Moi, Mahumba Ndaje.
0: D'où venez-vous, Mahumba?
1: Je viens de l'Afrique, Mike. Je viens du Zimbabwe. C'est un pays d'Afrique.
0: Mm-hmm. Alors, qu'est-ce que vous venez faire ici au Canada?
1: Mike, ici, je suis venu au Canada. Je suis venu au Canada pour venir apprendre la culture autochtone, Mike. La culture des Innus.
0: Alors, vous avez sûrement appris des mots innos ou peut-être appris peut-être à chasser un inno, je ne sais pas moi, durant votre séjour.
1: Oui, mais j'ai appris comment chasser et faire la chasse au porc épic.
0: Alors?
1: Il faut prendre un gros bâton. Puis il faut frapper très fort sur le porc épic. Puis j'ai appris aussi des mots, Mike. J'ai appris des mots en inno.
0: Mm-hmm. Comme?
1: J'ai appris à dire le mot « bonjour », Mike. On dit « quoi, quoi ».
0: Oui, ça c'est très bien.
1: « Quoi, quoi ». Votre... Puis aussi, j'ai appris le mot « au revoir ».«
0: Au revoir ».
1: C'est « pas de tout ». Pourquoi tu ris, Mike?
0: Parce que « pas de tout », c'est pété.
1: C'est pas moi.
0: Oui.
1: Oh non, là,
0: c'est qui vous a appris la langue inno?
1: C'est un copain que je racontais hier.
0: Comment s'appelle?
1: Je crois qu'il s'appelle Gordon, quelque chose comme ça, Gordon Jawom.
0: OK. Il a appris beaucoup de choses en inno.
1: Ouais,
0: c'est
1: ouais.
0: Un grand chasseur aussi, Gordon. Alors, vous avez combien d'enfants?
1: J'ai 24 enfants, Mike.
0: 24 enfants?
1: Oui, j'ai 24 enfants. Ouais. Parce que tu sais, Mahumba, il est très fort quand il frappe. Là. Il frappe très fort, comme qu'on frappe très fort sur le porc épic. Mahumba, il frappe très fort aussi sur les gazelles zimbabwennes.
0: Alors, Mahumba, vous avez appris à jouer au bingo
1: ben, j'ai appris
0: chez les Innus.
1: Oui, j'ai appris comment jouer au bingo. J'ai joué au bingo et je joue beaucoup au bingo les Innus, là.
0: Est-ce que votre pays ou vous jouez-vous du bingo dans votre pays?
1: Oui, on joue nous autres aussi. On joue au bingo, Mike, là.
0: Comment vous jouez?
1: Il faut prendre un noix de coco.
0: Mm-hmm.
1: Il faut prendre un petit bâton, 13 pouces. Puis il faut frapper très fort sur une noix de coco, là. Puis quand la noix de coco explose, là, il faut courir bingo, Mike. Ça te fait rire, ça, Mike.
0: Oui, oui, c'est spécial, c'est spécial.
1: Ouais, ça joue beaucoup, beaucoup comme ça au bingo, là-bas, là, au Zimbabwe, là, avec des noix de coco. Mais il faut un petit bâton à 13 pouces, Mike. C'est très important, le petit bâton, là.
0: Ah. Alors, votre père, est-ce qu'il va bien présentement? J'ai entendu dire qu'il est hospitalisé au Congo. Il est président, il est toujours président du Congo.
1: Papa, oui, mon papa, Mike, c'est le président du Congo. Il s'appelle Thierry Bonjara.
0: Mm-hmm.
1: Il est présentement, il est hospitalisé, il a un problème de cholestérol. Connais-moi le cholestérol?
0: Oui, oui, oui, oui.
1: Puis il a un problème, tout, il marche tout de bananes, je crois.
0: Oh!
1: Tout de bananes, puis il marche tout le temps des bananes. J'ai dit, arrête, papa, arrête. Tu vas crever. Et j'ai dit, non, j'aime ça, les bananes. Il dit, qu'est-ce que je peux faire, Mike? Mon papa, il aime les bananes.
0: Avez-vous une blonde?
1: Oh, là, je ne peux pas trop parler, là. Parce que, ouais, j'ai 4 femmes, Mike. Mais ici, au Canada, on ne peut pas faire ça, là, Mike. Là-bas, au Zimbabwe, j'ai 4 femmes. C'est pour ça que j'ai 24 enfants, là.
0: Pour terminer l'entrevue, Mahumba, avez-vous des gens salués?
1: Ah, Mike, je voudrais saluer... tous les Innus qui ont été très, très, très gentils avec moi. Beaucoup, beaucoup d'hospitalité c'est chez les Innus, Mike. Et aussi, je voudrais demander si quelqu'un pourrait venir avec moi aux galeries montagnaises là, pour acheter des cigarettes pas de taxes, Mike. Parce que là-bas, au Zimbabwe, là, écoute, très, très cher les cigarettes, là, Mike. Puis beaucoup, beaucoup de taxes. Là.
0: Alors, moi, je vous dis en montagnier, au revoir.
1: Et moi, je vais te dire dans ma langue maternelle, mec, quoi, on se rambe. Donc ça veut dire au revoir, merci beaucoup.
0: Merci beaucoup, Mahumba.
1: Ça me fait plaisir, Mike.
0: Bye-bye.

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Et voilà, déjà, Pyramids de Frank Ocean. Je me suis pas rendu compte que la musique était quasiment 10 minutes. On va continuer avec Thailand de Malcolm Todd.

Et voilà, tu as Evergreen, You Didn't Deserve Me At All par Omar Apollo. 19h31, tchatchata, non. Mon dieu, on va y aller avec Pink Matter de Frank Ocean, Mike André, 3000.

Et Guanacha, For Me par Malcolm Todd. Quand on va y aller avec une demande spéciale, tcha, Lost on You par LP, Annette Michel, Rosie Mac Esteban et chez moi note la musique. Donc allons-y.